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1: 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Waouh! Oh là là, Guy, c'est pas ça? On dirait que tu sors de la Lune. Mais tu n'es pas astronaute, non? Oh là là, là, ça va. Bon voilà, merci. Est-ce qu'on peut y aller? On peut y aller? Eh bien, on y va. 1,